0: que j'aurais fait ce management pour le donner.
1: Done.
0: About in the middle, and John Rochelle tonight.